0: Mon pas cousin. 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
1: Tu veux un cachou?
0: Non, merci. Je ne suis pas très drogue.

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1: Tu devrais prendre un cachot, tu sais.